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1: Un bouquet de mélodies britanniques avec le thème aquatique ou pas, ces chants d'Irlande, d'Écosse et d'Angleterre avec un emprunt américain tout de même, nous montrent l'art de chant choral de l'Université de Dublin. Rafraîchis ainsi, nous pouvons repartir à Vanuatu, à Madagascar et en Chine.

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La chanteuse Echigayéhu Jiji Shibabao a dû fuir sa famille pour exercer sa passion de la musique. Sa voix possède une palette d'expressions saisissantes et elle chante ici l'amour et le désir des retrouvailles bien physiques.

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Le royaume d'Aksum, l'Éthiopie, c'est aussi le royaume des Azmaris. Ils sont la combinaison si particulière du chanteur errant, du poète et de l'amuseur. Ils sont la parole libre de la société éthiopienne et l'enregistrement qui suit a été réalisé en hommage à l'un des plus grands, Barou Kenyé.

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0: Et voici au royaume des Asmari une évocation du visionnaire que fut Tessema Echété, poète, sculpteur, pionnier de la photo, incarnation de la liberté de parole, extrait d'une interview donnée par son propre fils.
1: Bien, Président, de par votre naissance même, vous avez toujours appartenu à la bourgeoisie éthiopienne.
2: On ne peut pas le dire. Vous savez, mon père n'appartenait pas à la bourgeoisie. Mais à l'époque, vous savez, les gens vivaient toujours autour du palais impérial. C'est l'endroit, le milieu où toute ambition politique, toute ambition hiérarchique peut être obtenue. Donc, mon père travaillait dans le palais. Il était tout d'abord à Harare avec le père de l'empereur Haïlé Selassie. Et puis à Addis Abeba avec l'empereur Ménélique. L'empereur Ménélique, c'est celui qui a battu les Italiens à Adoua en 1896, la première victoire des Noirs sur des Blancs. Eh bien, à l'époque, il y avait un Allemand en Éthiopie qui devait rentrer dans son pays après la fin de sa mission. Et il a demandé à l'empereur Ménélique de lui confier un Éthiopien qui puisse apprendre à conduire la voiture et le métier de mécanicien. Comme mon père était d'une habileté extrême et que l'empereur le connaissait, il était jeune, il avait 28 ans, il a dit, voilà, Tessema Echété, c'est le nom de mon père, c'est lui qu'il faut envoyer en Allemagne. Et c'est ainsi que mon père a été pris par cet Allemand en Allemagne de l'Ouest, où il a appris à conduire la voiture, à être mécanicien, c'est-à-dire le premier chauffeur de l'Éthiopie. Et là, comme il était musicien aussi, il chantait très bien. Il a fait enregistrer 17 chansons éthiopiennes et 17 disques pour lesquels on lui a payé à l'époque, c'était en 1900, il y a 80 ans, je crois, et c'était, on lui a payé 1000 marques d'or pour chaque disque. Donc, il est revenu très riche à l'Éthiopie. Et quand il est revenu, on a pris en considération les 2 années qu'il a passées en Allemagne. Pour l'Éthiopie de l'époque, c'était presque un intellectuel. Donc, il est devenu, après la mort de l'empereur Ménélique, son fils Iyasu, qui régnait avant l'empereur Haïlé Selassie, l'a nommé ministre des Postes. Et lors du renversement du coup d'État de Iyasu, il a été emprisonné par l'empereur Haïlé Selassie. Il est resté 7 ans à Jima, où je suis né. Et ensuite, jusqu'à l'entrée des Italiens en Éthiopie, il n'a plus occupé des fonctions gouvernementales. Il vivait de ses moyens. Voilà, pour vous dire que c'était pas une vie aisée, parce que la rivalité politique entre les deux rois a fait que les anciens serviteurs de l'ancien roi ont été presque sanctionnés pour cela. Ensuite, comme je vous l'ai dit, à l'époque des Italiens, il était toujours à Addis Abeba. Ensuite, il y a eu la libération de l'Éthiopie, l'empereur est retourné, victorieux, triomphe et tout, mais il n'a jamais voulu accorder à mon père un poste de responsabilité politique, parce que mon père est l'un des plus grands poètes d'Éthiopie. Donc, il vivait de ses écrits, l'empereur l'admirait beaucoup pour ses talents de poète, parce que la langue amharique est une langue qu'on peut traduire de différentes manières. Il y a des subtilités que certains poètes savent exploiter. Donc pour cela, il a bien vécu, mais moi-même, c'est en raison du sport, comme il était le pionnier, le seul sportif, le seul administrateur, le seul expert dans le pays à l'époque, de promotion en promotion, j'ai fini par devenir ministre, soit au temps de l'empereur, soit après la révolution, parce que je me suis toujours limité à l'activité sportive. Et les actuels leaders

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Ambassel, peut-être le mode le plus utilisé dans la musique éthiopienne et plus particulièrement dans les régions du Gondar et de Wolo. Ce do, ré bémol, fa, sol, la bémol y est surtout utilisé pour les grands thèmes historiques.

La musique éthiopienne aujourd'hui est plus influente que jamais, et notamment celle du début des années 70. Un groupe comme Arat Kilo en donne une bonne idée, lui qui prolonge ses funk moites, ce jazz à cinq pattes curieusement entortillé dans les sorcelleries du swinging Addis. Figure mythique de cette période, voici Mulatu Astatke qui a offert au monde les mélodies séculaires d'Éthiopie.

0: Et maintenant, touchons au cœur des répertoires éthiopiens avec la magnifique réédition du label Okora consacrée aux polyphonies Hari. Pour ce peuple du sud-ouest de l'Éthiopie, la voix devient un instrument de musique à part entière et un instrument roi. Ils en exploitent toutes les possibilités acoustiques avec des polyphonies donc particulièrement raffinées, mais qui n'excluent pas pour autant la liberté et l'imprévu.
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Nous revoici en compagnie des Asmaris, diseurs de vérité, bouffons, libres penseurs, clowns tristes à la gorge chaude. On s'en méfie, on les méprise, mais on les aime. Ce sont des hommes et des femmes, parmi elles Betsat Seyoum Abra, encouragée par ses amis et dont le succès a fini par aplanir les oppositions familiales. Sa voix de tête puissante amplifie les impitoyables railleries que lui glissent à l'oreille les visiteurs venus de la campagne abyssine ou bien des faubourgs comme des beaux quartiers d'Addis-Abeba.

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À suivre, le chant de Faitinga, l'une des plus populaires chanteuses d'Érythrée. Métisse de trois des neuf peuples qui composent l'Érythrée, elle se considère, après des années de combats débutés à l'âge de 14 ans, comme ambassadrice de ces cultures séculaires.

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Après la grande lyre Bagana consacrée au répertoire spirituel, c'était ici un extrait du répertoire juif éthiopien avant d'entendre un autre extrait, cette fois-ci du répertoire chrétien, les deux étant témoins de la très vieille implantation de ces religions en Éthiopie, au IVe siècle à peu près, Éthiopie où l'on trouve également des musulmans et des animistes.

Hommage pour refermer ce voyage au royaume d'Aksum à l'un des plus grands musiciens éthiopiens, Kassa Tesema, qui appartient pour toujours à la longue tradition des diseurs mélancoliques à la langue bien pendue.

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1: Aujourd'hui, je vous propose un regard à travers d'un prisme de couleurs qui nous guidera dans ce voyage musical que nous commençons en Algérie avec Hama Moussa. On traverse le désert de Sahara après et toujours avec la couleur noire dominante, nous plongeons dans la magie des yeux noirs d'une oranaise.

0: La magie dans les yeux noirs par l'ensemble Al-Umairi, mais c'était surtout la magie de l'art vocal de Koweït, Al-Sot, ce qui veut dire la voix. Un art qui s'est forgé au gré des brassages culturels et ethniques et qui s'est étendu au reste du Golfe et à l'océan Indien. Et en dernier lieu, c'était une histoire d'amour où la beauté et la noirceur des yeux priment.
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0: Nous passons en Afrique noire maintenant, au Cameroun et au Sénégal, pour évoquer les génies noirs, la négritude et la femme noire dans toute sa splendeur. Après quoi, nous passons en Moravie et en Russie pour explorer brièvement la beauté des yeux noirs. Et on découvre aussi une exception ethnique européenne, il n'y a plus beaucoup. Elle se trouve en Italie, près d'Udine. Elle appartient à la branche ancienne slave de la Russie méridionale. Les traditions ancestrales y sont pratiquement intactes. Et une fois en Italie, ce serait dommage de se priver d'une bonne tarentelle colorée rouge et noire en l'occurrence.

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0: petite couleur de rose, saveur de petit thym. C'est ce qui chantent les quatre musiciennes de l'ensemble La Novème de Béarn dans ce chant polyphonique de leur pays. Et oui, ça tombe bien après le rythme endiablé de la tarentelle colorée.
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0: Vous avez remarqué, la couleur a changé. On est plutôt dans le rouge à présent. Le rouge sang d'une rose pour commencer et on parle d'œillet après, bizarrement. Mais surtout, on parle et on chante du dur labeur de marin. Deux compositions s'en suivent, une dans le style méditerranéen, tandis que l'autre est irlandais, mais tous les deux sont dans la tonalité rouge. Et à la fin, on arrive en Arménie pour écouter l'art du musicien, compositeur et joueur de doudouk, Djiwan Gasparian. Ah

0: C'est en Arménie qu'on est passé du rouge au noir, mais des nuages sombres n'étant qu'un passage, une perturbation locale, la suite nous a amené plutôt des rythmes de danse bretonne et écossais que nous avons terminé à Noirmoutier.
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0: Il est temps de tourner notre regard vers le monde animal et ses couleurs dans la musique traditionnelle pour rester dans l'axe, bien entendu. On y trouve des oiseaux divers et variés, des chevaux, des moutons, un renne et un lapin aussi. Pour les couleurs, il y a du noir, du blanc et du rouge que je vous laisse attribuer à ces bêtes librement selon vos désirs et l'imagination.

0: C'est en Russie que se termine ce bestiaire coloré de la musique traditionnelle avec le corbeau noir, bien sûr, le renne noir aussi, un peu plus au nord, chez les Tchouktches, et avec le lapin blanc estonien.
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0: Avant de découvrir la musique des Hmong noirs du Vietnam, deux histoires en musique qui viennent de Bretagne. Une mélodie de bal paludier et un chant marin racontant une histoire du gabier noir. De

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0: Des Hmong noirs, un peuple de montagne vietnamienne avec sa culture et sa musique particulière. Un peuple coloré, décidément, qui se divise en fonction de leurs habitudes vestimentaires. Ainsi, on connaît des Hmong blancs, fleurs, rouges, verts et noirs. Et c'est la musique de ces derniers, des Hmong noirs, qu'on vient de découvrir avec son instrumentaire particulier, y compris une double hanche faite de feuilles tendues entre les doigts.
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0: Un monde particulièrement coloré maintenant, allant de Kirghizistan jusqu'en Turquie, en passant par l'Indonésie, c'est juste pour faire une halte dans une cérémonie de mariage de toutes les couleurs, mais avant, la fontaine couleur de soleil avec des instruments turcs anciens généralement disparus, un autre qui porte le nom de la terre noire d'Anatolie, mais tout de suite des yeux noirs comme le kohl pour commencer.

0: C'était une musique de trance, des percussions marocaines pour terminer cette promenade colorée. Et en deuxième partie, un morceau d'un musicien aveugle enregistré en extérieur à Marrakech en 1990.
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0: Si la couleur de la terre noire a inspiré des musiciens turcs, en Chine on chante la montagne rouge, une montagne couverte des fleurs Shandandan, la spécialité chinoise. Au Pérou, Julio Benavente Diaz nous chantera après un air du département de Cusco qui d'habitude accompagne le travail de laine. Et puis, le visage blanc, pâle et des yeux noirs, et oui, cela fascine souvent, nous accompagne en Albanie et en Espagne.

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Donnez-nous des motopompes pour qu'on puisse quand même venir à nos besoins naturels pour trouver la vie et le savoir.

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1: Hafez de Shiraz est un poète, philosophe et un mystique persan du XIVe siècle. Ses mots ont inspiré plus d'un musicien.

Mon cœur ne chante plus juste, où est Hafez au bel accent, pour qu'avec ses mots et son ghazal nous chantions une mélodie. Sous la direction de Dariush Talaï, au luth tar, et avec la voix d'Ali Reza Gorbani et le zarbe de Jamshid Shemirani, voici la poésie d'Hafez de Shiraz mise en valeur dans le mode Abu Atta, un mode de la musique classique iranienne caractérisé par son la trop bas pour le tempérament du bon docteur Bach.

Le ghazal est le genre de prédilection de Hafez de Shiraz, le persan. C'est un poème d'amour, une parole amoureuse, littéralement. On le retrouve

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Abida Parveen est une icône au Pakistan. Elle a grandi dans la tradition soufie qui mêle de façon audacieuse l'amour passionnel de l'être aimé à l'amour absolu d'Allah. Dans sa conception du monde, sa voix est un instrument divin, un don qu'elle se doit donc de partager. Elle est ce ney de la légende, cette flûte des bergers, née de secrets célestes soufflés dans un puits.

Comme dans une langue invisible, la complicité rythmique du trio Chemirani, père et fils, écrit une nouvelle page de la musique persane pourtant déjà si riche. Dans le domaine vocal, c'est Mohammad Reza Chajarian qui en écrit une des plus belles dès l'âge de 4 ans, et malgré que la musique soit totalement prohibée dans l'environnement religieux où il a grandi. Lui aussi, inspiré par la poésie passionnée de Hafez de Shiraz, livre sa version personnelle des radifs vocaux, c'est-à-dire des suites traditionnelles de motifs mélodiques et qui permettent l'approche d'une des sept modes, d'une des sept gammes iraniennes.

Le ney est un très ancien instrument oriental qui a conservé la simplicité originelle du roseau dans lequel il est fait. C'est l'instrument du message divin. Posé habituellement sur les lèvres, le ney est en Iran joué littéralement entre les dents, ce qui permet, au prix d'une technique encore plus longue à maîtriser, l'émission de toutes les hauteurs voulues et de toutes les inflexions, malgré la simplicité extrême de l'instrument. Mohamed Moussavi interprète ici le mode chour, celui de l'émotion nostalgique et grave, et qui se confond finalement avec l'âme persane.

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1: C'est un jeu de troubles. Tel est le titre du morceau sud-africain étrange par son style calqué sur bluegrass nord-américain qu'on commence ce voyage enjoué et musical à travers du monde et de ses traditions diverses et variées. Elles sont très enjouées cette fois-ci car c'est le jeu sous ses différents aspects qui est au centre de notre intérêt, comme cette danse de la culture dans une tradition africaine du peuple Lobi. Et après un divertissement en provenance du Bali, toutes sortes de jeux entrent en piste. Jeux de chant, de rythme ou tout simplement une musique accompagnant des petits dans leur activité, enjouée forcément.

0: C'était en Afrique qu'on a capté ces jeux d'enfants musicaux en Côte d'Ivoire, chez les pygmées Aka, au Centre-Afrique et au Zimbabwe.
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0: Je crois qu'on peut jouer avec tout, des cailloux, des morceaux de bois, avec tout ce que la nature nous propose de sonore, mais aussi avec des objets du quotidien, comme des chaussures par exemple, connues chez les peuples natifs d'Amérique du Nord sous le nom de mocassins.

0: C'était le jeu des sentiments tel qu'il s'est pratiqué en Indonésie, au centre de l'île de Java. L'Indonésie est un pays non seulement aux innombrables îles, mais un pays qui est aussi d'une très grande richesse culturelle et musicale.
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0: Et voilà, nous nous rendons en Europe pour voir et entendre d'autres musiques accompagnant des jeux. À commencer par ce jeu de cartes, une mélodie gitane de Grande-Bretagne. Après, le jeu des patriotes nous vient de tout près et dans le contexte de la lutte pour l'indépendance, c'est-à-dire, et vous l'avez sans doute deviné, de l'Irlande. Puis nous survolons la Biélorussie, la Bretagne et la Normandie pour finalement prêter l'oreille à un instrument curieux au nom de hackebrett, un cousin suisse du cymbalum.
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1: Jeu de main, jeu de vilain, c'est un dicton qui ne marche pas auprès des enfants d'Alsace qui, par leur comptine tout à fait innocente et sage, introduisent un peu paradoxalement les musiques des Indiens d'Amérique. Les musiques qui accompagnent des jeux de main, de bâtons et même des doigts, comme c'est le cas de jeux dits de Dembé de Mongolie. En effet, on peut vraiment jouer avec tout. Un arc de chasse qui, du coup, pour le peuple africain des lobbies, devient un arc parfaitement musical.
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1: 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Après, j'ai vu le pendaille. Avec le jeu pour qu'on ait fait le pogo. Et à Gongo, on a beaucoup de l'oeil, il nous l'a avec le jeu de Gongina. Après la vision de l'oeil, on vous dit bisous. Bisous, vous avez pris un délocal, vous avez dit bisous, vous avez aimé le pendaille à Pogo.
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0: très inventifs et adroits musicalement parlant, ces joueurs d'arc en Afrique. Leurs morceaux étaient entrecoupés par des jeux d'adresse, mais toujours musical bien entendu, captés au Congo et au Gabon.
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0: Restons encore au Congo, sur le territoire de la République démocratique de Congo plus précisément, qui comprend entre autres la forêt d'Ituri, un important carrefour culturel et musical. Il y a plusieurs peuples qui y vivent, mais ceux qu'on va écouter tout de suite, dont leurs jeux musicaux, sont des chasseurs et cueilleurs dénommés Mbuti. Par la suite, on va bouger un peu pour aller au Centrafrique, chez les Pygmeaka, et confronter leur univers sonore et leur jeu au celui des Inuits du Canada.

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1: Un contraste musical saisissant, je trouve, avec certaines similitudes, mais aussi des différences qu'on évite de généraliser, bien entendu, juste de s'étonner d'entendre cette joyeuse atmosphère de jeu musical, nettement éloignée géographiquement, mais tellement proche dans leur esprit.
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0: C'était en Afrique qu'on a capté ces jeux d'enfants musicaux, en Côte d'Ivoire, chez les pygmées Inca, au Centre-Afrique et au Zimbabwe.
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0: Je crois qu'on peut jouer avec tout, des cailloux, des morceaux de bois, avec tout ce que la nature nous propose de sonore, mais aussi avec des objets du quotidien, comme des chaussures par exemple, connues chez les peuples natifs d'Amérique du Nord sous le nom de mocassins.

0: C'était le jeu des sentiments tel qu'il s'est pratiqué en Indonésie, au centre de l'île de Java. L'Indonésie est un pays non seulement aux innombrables îles, mais un pays qui est aussi d'une très grande richesse culturelle et musicale.
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0: Et voilà, nous nous rendons en Europe pour voir et entendre d'autres musiques accompagnant des jeux. À commencer par ce jeu de cartes, une mélodie gitane de Grande-Bretagne. Après, le jeu des patriotes nous vient de tout près et dans le contexte de la lutte pour l'indépendance, c'est-à-dire, et vous l'avez sans doute deviné, de l'Irlande. Puis nous survolons la Biélorussie, la Bretagne et la Normandie pour finalement prêter l'oreille à un instrument curieux au nom de hackebrett, un cousin suisse du cymbalum.
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1: Jeu de main, jeu de vilain, c'est un dicton qui ne marche pas auprès des enfants d'Alsace qui, par leur comptine tout à fait innocente et sage, introduisent un peu paradoxalement des musiques des Indiens d'Amérique. Les musiques qui accompagnent des jeux de main, de bâtons et même des doigts, comme c'est le cas de jeux dits de Dembé de Mongolie. En effet, on peut vraiment jouer avec tout. Un arc de chasse qui, du coup, pour le peuple africain des lobbies, devient un arc parfaitement musical.
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0: très inventif et adroit musicalement parlant, ces joueurs d'arc en Afrique. Leurs morceaux étaient entrecoupés par des jeux d'adresse, mais toujours musical bien entendu, capté au Congo et au Gabon.
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0: Restons encore au Congo, sur le territoire de la République démocratique de Congo plus précisément, qui comprend entre autres la forêt d'Ituri, un important carrefour culturel et musical. Il y a plusieurs peuples qui y vivent, mais ceux qu'on va écouter tout de suite, dont leurs jeux musicaux, sont des chasseurs et cueilleurs dénommés Mbuti. Par la suite, on va bouger un peu pour aller au Centrafrique, chez les Pygmeaka, et confronter leur univers sonore et leur jeu au celui des Inuits du Canada.
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1: Un contraste musical saisissant, je trouve, avec certaines similitudes, mais aussi des différences qu'on évite de généraliser, bien entendu, juste de s'étonner d'entendre cette joyeuse atmosphère de jeu musical, nettement éloignée géographiquement, mais tellement proche dans leur esprit.
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1: Comment s'appellent ces fleurs ? Demanda le Genji. Un serviteur s'agenouillant lui répondit : ce sont des belles du soir. Mystérieux crépuscule où l'intérêt pour une fleur fait naître un amour qui n'est que le rêve d'un instant. Au réveil, ne reste que le vent de la nuit qui s'infiltre sous la peau au son du coteau.

0: Fleurs de cerisier traversant le ciel du printemps. Est-ce du brouillard ou des nuages? Parfum dans l'air. De l'Asie à l'Amérique du Nord, les Navajos sont en quête de l'harmonie avec le monde et la nature que les chants du soir doivent quotidiennement rétablir.
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1: C'est parmi les airs du pays de Wu, extrait de l'anthologie poétique du Bureau de la musique, que Zhao Yiping, au luth pipa, tire l'inspiration d'une nuit de lune et de fleurs sur le fleuve au printemps. La lune déclinante trouble le cœur, inonde fleuves et arbres. Quel être humain saurait chevaucher la lune pour retrouver son foyer ?

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1: Minuit, c'est l'heure du raga Rastarang. Et 7 temps ne sont pas de trop pour lui rendre hommage, pour rendre palpable le désir qui l'habite. Sentez ce parfum de sève, d'écorce et de fleurs.